Écoutez aussi Jeunes d'Afrique, Espoir de demain. Écoutez tous une page de la glorieuse histoire africaine. Il est des hommes qui, bien que physiquement absents, continuent et continueront à vivre éternellement dans le cœur de leurs semblables. Sont de ceux-là l'Almami Samori Touré, empereur du Wassoulou, le roi de l'abbé l'illustre Alpha Yaya Diallo et Morifindian Diabaté, symbole de l'amitié, dont les restes glorieux viennent de rejoindre la terre natale qu'ils ont aimée et défendu leur vie durant. Le colonialisme, pour justifier sa domination, les a dépeints sous les traits de rois sanguinaires et sauvages. Mais, traversant la nuit des temps, leur histoire nous est parvenue dans toute sa gloire.

proclame. Si tu ne peux organiser, diriger et défendre le pays de tes pères, fais appel aux hommes plus valeureux. Si tu ne peux dire la vérité en tout lieu et en tout temps, fais appel aux hommes plus courageux. Si tu ne peux être impartial,

cède le trône aux hommes justes. Si tu ne peux protéger le peuple et braver l'ennemi, donne ton sabre de guerre aux femmes qui t'indiqueront le chemin de l'honneur. Si tu ne peux exprimer courageusement tes pensées, donne la parole au griot. Bon Fama, le peuple te fait confiance. Il te fait confiance parce que tu incarnes ces vertus.

présenter la mamie Samori Touré. Pour le camper, nous nous contenterons de quelques citations. Citations de ceux-là même qui l'ont combattu et qui ont essayé de salir sa mémoire.

ne violez jamais la parole donnée. De la voix s'ajoute, la trahison n'était pas dans ses habitudes. Et Baradier poursuit. Il n'est pas exagéré de dire que l'Allemagne Miss Amory s'est montrée supérieure à tous les chefs noirs qui furent nos adversaires sur le continent africain. Il est le seul ayant fait preuve des qualités caractérisant un chef de peuple, un stratège et surtout un politique. Conducteur d'homme, il le fut en tout cas, possédant l'audace, l'énergie, l'esprit de suite et de prévision et par-dessus tout, une ténacité inaccessible au découragement.

Parando dans la région administrative de Kermané. Dès son jeune âge, il fut un grand voyageur, parcourant de

ravagé son pays. Déjà, il avait perçu le danger de la division et la grave menace que représentait pour l'avenir de son peuple le débarquement des troupes de conquête coloniale.